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Prix repas midi sans réduction, il a coûté 4,20 $ et prix réduit à seulement 40 centimes. Donc, si vous n'êtes pas automatiquement qualifié, ça ne veut pas dire que famille ou pas toujours qualifié pour repas gratis. 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MDSPS est organisé un événement éducatif sous machine électrique et machine hybride. 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Ensemble avec opportunité pour poursuivre une carrière dans le secteur transport qui a évolué rapidement. Élèves ont exploré diverses qualités machines électriques et machines hybrides, ont rencontré professionnels et techniciens dans le domaine automobile et puis ont reçu informations sur compétences spécialisées qui sont nécessaires et ça a besoin pour faire carrière dans le transport durable. 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
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L'école Robert Morgan Educational Center et Technical College continue à servir comme un centre d'excellence dans l'éducation technique et formation professionnelle. Les lieux offrent élèves une opportunité pour le travail avec application réelle dans science, dans technologie et génie. Évidemment, ils mettent accent sur engagement MDSPS pour équiper élèves avec connaissances et expérience au besoin pour réussir dans le marché de travail là à l'avenir. 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

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C'est un programme qui offre service support additionnel pour élèves qui actuellement vivent dans conditions de logement qui instable. Ça vient là-dedans, élèves qui vivent avec famille ou soit amis à cause d'un moment épreuve. 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Deuxièmement, on va enregistrer questionnaire complet ou rempli et puis on va baler nom Project Upstart. 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Et finalement, si vous besoin un abri en urgence, tant pour contacter immédiatement ligne principale pour aide pour sans-abri qui c'est 877-994-4357, 877-994-4357. Et c'est là nous terminons le programme pour Aswaya. Moi, je dis merci pour écouter, comme toujours. Merci pour fidélité, parce que toujours là avec nous chaque soir à partir de 9h. Nous espérons vous rejoindre avec nous encore demain soir, dans la même heure, dans la même station, pour un autre bel programme. Non, moi, c'est Reginald Dorival. Moi, je souhaite une très bonne nuit. À la prochaine.